0: 哈尔滨去往同江方向的车辆请从双鸭山站驶离， 再从291站驶入高速。 同江去往哈尔滨方向的车辆请从291站驶离， 再从双鸭山站驶入高速。 按此绕行可最便捷的通行此路段。今天的路况信息我就先介绍到这里， 如果还想了解更多的路况信息或咨询ETC业务， 请拨打高速客服热线 0451-96969， 也可以关注公众号龙江交投高速96969， 以及龙江交投高速抖音直播间随时掌握高速动态。龙江交投伴您畅游。
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5: 好的，北京时间的8:66，这里是正在为您直播的925交广早高峰。各位好，我是泽南，路况提供专线045-1821-9002-8799-7337，微信公众平台和微信视频号您可以搜索关注哈尔滨交通广播。